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Chaque génération, sans doute, se croit vouée à refaire le monde. La mienne sait pourtant qu'elle ne le refera pas. Mais sa tâche est peut-être plus grande. Elle consiste à empêcher que le monde se défasse. Héritière d'une histoire corrompue, se mêlent les révolutions déchues, les techniques devenues folles, les dieux morts et les idéologies exténuées. De médiocres pouvoirs peuvent aujourd'hui tout détruire, mais ne savent plus convaincre. L'intelligence s'est abaissée jusqu'à se faire la servante de la haine et de l'oppression. Cette génération a dû, en elle-même et autour d'elle, restaurer, à partir de ses seules négations, un peu de ce qui fait la dignité de vivre.

menacée de désintégration. 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
2: 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Bonne journée.
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4: D'ailleurs.
0: Et bien sûr, notre parrain Joe est là ce soir.
3: Bonjour
0: ça
3: à tous.
0: Ça va Joe?
3: Oui, ça va, merci.
0: Bienvenue, 7ème saison de votre émission Ska Punk Rock Hardcore and More.
1: Mensuelle avec diffusion tous les 15 jours.
0: Tous les 15 jours. Et ben on va continuer, nous, un peu d'être énervés parce que j'ai trouvé un groupe autrichien qui se prennent pour des Russes.
5: C'était terrible.
1: Je connaissais pas.
5: Excellent.
3: Ouais,
5: excellent.
3: Et ben, les mecs, ils se fendent la gueule, quoi. Voilà. C'est. Voilà. Non, mais bon, voilà.
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0: Oh yeah! Bonsoir mesdames, messieurs, bienvenue à l'émission Direct Jazz, émission de la Radio Libre Albenacienne, fréquence 7. Toujours avec Sylvain, salut Sylvain!
1: Salut!
0: Tu vas bien? Oui, t'as l'air tellement beau que tu peux pas aller mal, hein?
1: Forcément.
0: Écoute, qu'est-ce que tu veux qu'on dise? Puis là, on est avec un groupe en entier, un groupe de 1, 2, 3, 4 musiciens. Le groupe s'appelle Faubourg 59. Qui c'est qui a inventé ça, ce nom-là?
2: On sait même pas, d'ailleurs.
0: Vous savez pas?
2: Si, on l'a trouvé par hasard.
0: Par hasard, tu l'as trouvé dans la rue?
2: Raconte.
0: Alors, on a joué. Hein,
3: moi, j'avais plein d'idées de noms, mais c'était plus qui rappelait un petit peu l'ambiance new-yorkaise, tout ça. Personne n'en voulait. Donc, voilà, comme j'habite au 59 Faubourg d'Entraigues.
0: Ça, c'est Bertrand qui parle, Bertrand.
3: Voilà, donc,
0: un
3: collègue qui a proposé 59 Faubourg. Je dis, ben non, 59 Faubourg, vaut mieux Faubourg 59, c'est plus joli.
0: Bravo.
3: Voilà, ça s'est fait comme ça.
0: Alors, il y a quatre gars. Il y a un saxophone ténor qui s'appelle Bertrand. Il y a un saxophone alto qui s'appelle Georges. Salut, Georges.
4: Bonjour.
0: Ça va bien?
4: Ça va.
0: Alors, toi, t'es du quartier aussi?
4: Ah oui, du quartier, pas loin du 59 Faubourg d'Entraigues.
0: T'es à Valls aussi?
4: À Valls aussi, oui.
0: Ah.
2: Il est au 59,5, lui.
0: Dans la même rue? 59 bis. Bise. Dans la même rue?
4: Au château. Au château, je suis.
0: Moi. T'habites au château? Ah. Même? C'est où, ça? En haut?
4: C'est le centre. Centre de Valls.
0: C'est un lieu, ça, ou c'est un...
4: C'est un lieu dit, oui. Okay. Autour de l'ancien château de Valls.
0: OK. Bon, puis on a Pierre-Julien. Pierre-Julien au piano.
5: Bonjour.
0: Salut Pierrot, comment ça va?
5: Ça va, merci.
0: Bon, Pierre-Julien, c'est un nouvel arrivant. C'est un Lyonnais que je connais depuis un petit moment. Puis Pierre-Julien, il joue du piano.
5: C'est ça. Bon, nouvel arrivant depuis 10 ans quand même. Hein?
0: Ben c'est quand 10, même. 10 ans, mon gars, c'est pas
5: ouais,
0: long.
5: C'est pas encore, pas encore de...
0: Ça fait 10 ans que t'es là déjà?
5: Eh ben ouais, ça fait 10 ans. Ouais.
2: Mais à l'échelle de sa vie, ça fait beaucoup. Hein? Il a 12 ans,
5: ça
2: fait pas
5: mal
2: à l'échelle de sa vie.
5: Plus d'un quart de ma vie.
0: Moi, ça fait 25 ans, alors tu vois, ça va vite. OK, il y a Pierre-Julien qui est là au piano. Salut, Pierrot. Toi, tu joues dans plein d'orchestres, toi?
5: Eh ben donc avec Faubourg 59 depuis un peu le début avec Bertrand et puis avec Klaxon.
0: Ouais.
5: Voilà, au clavier, du coup, plutôt orgue Rhodes. Et voilà, c'est déjà pas mal.
0: Klaxon, c'est le band que j'ai déjà vu, là. Klaxon, c'est le gros band de fond.
5: Ouais, c'est ça.
0: Ça s'appelle Klaxon.
5: Ça s'appelle Klaxon. On est 10-11 avec,
0: voilà, Clément, le band de Clément.
5: Tout
0: Clément Couineau qui est venu ici, c'est d'ailleurs, quelques fois, d'ailleurs. OK, ça, c'est Klaxon.
5: Klaxon,
0: ouais. Ben, écoute, tu chômes pas.
5: Non, bah,
0: tu répètes déjà régulièrement avec
5: ouais,
0: ces
5: ouais,
0: gars-là?
5: Répéter toutes
0: avec
5: les semaines en alternance avec Faubourg.
0: Deux fois par semaine, donc
5: tu bah, donc une semaine Klaxon, une semaine Faubourg. Okay. Ouais, okay. C'est déjà bien les suffisant.
0: Puis le contrebassiste,
2: c'est moi.
0: Connu de la région, un pilier ardéchois.
2: Voilà.
0: Il s'appelle Didier.
2: C'est moi, Didier.
0: Voilà. Comment ça va, moi, Didier?
2: Ben, moi, ça va toujours. Hein.
0: Nous, on se connaît depuis ce moment.
2: Oh, ben oui, on a...
0: ça fait 25 ans. On s'est connus dès le début.
2: 25 ans, eh bien.
0: À peu près, parce que tu es déjà à la maison d'Olive.
2: Et voilà, ça fait.
0: Ça fait combien de temps, la maison d'Olive?
2: 30 ans.
0: Bah, tu vois, tu es connu au début.
2: Voilà, tout à fait.
0: Voilà.
2: Quand je dis 30, c'est plutôt un peu plus, d'ailleurs. Mais...
0: Oui?
2: C'est plutôt. Bah, 36 ans, tiens, elle est 36 ans. 36, ouais.
0: OK.
2: Ça commence à faire, hein.
0: Puis toi, tu jouais avec Nadège?
2: Oh, j'ai joué avec pas mal de gens ici, ouais.
0: Tout le monde, ouais.
2: Les gens, les anciens se rappellent de moi avec la mémé, avec...
0: La mémé, je la connais pas, je sais pas. Ah, tu jouais aussi avec Yves, l'ami Yves Dupuis.
2: Aussi avec Yves Dupuis, avec les souliers à bascule.
0: Le chanteur...
2: Moïse.
0: Moïse,
2: voilà.
0: Ah, je l'ai vu.
2: Avec plein de monde, voilà. Donc,
0: Moïse.
2: Voilà, on fait son petit bonhomme de chemin, on se promène.
0: Tu joues avec qui, à part de Faubourg
2: 59? Oh, ben là, on joue un peu avec le fabricophone aussi, avec les instruments fabriqués maison, là, par un... Okay. Un fameux Bernard qui a des idées phénoménales et fantastiques.
0: Okay.
2: Quoi, hein? Ouais. Et voilà, puis sinon, ben, je joue à droite, à gauche, comme ça. Quoi.
0: T'aimes ça.
2: Voilà, toujours.
0: T'es content.
2: Ouais. On est toujours bien à jouer. Hein.
0: OK. Puis, racontez-nous un peu l'historique de votre groupe. Allez, Bertin.
3: Alors, moi, j'écoute du jazz depuis tout jeune. J'ai commencé par écouter du swing de la Nouvelle-Orléans. Et puis plus tard, quand j'étais à la fac, j'avais des copains musiciens qui jouaient plutôt d'un jazz plus récent. Enfin, je veux dire, plus des années 50, on va dire. Et puis, je crois que je me suis un peu arrêté là, parce qu'après, j'ai continué à écouter, mais... je crois que vraiment la musique qui me plaît, c'est ces années 50-60. Et plutôt justement cette musique que j'ai découvert qui s'appelle le hard bop en fait, qui est une musique de la côte est. Et c'était un vieux rêve hein, parce que moi pour moi je fais de la musique depuis longtemps mais du jazz je m'autorisais pas trop à en jouer et puis il y a quelques temps j'ai proposé à Pierre Julien de
0: parce que tu joues dans le band de Klaxon.
3: Oui, je joue dans Klaxon aussi, ouais. Ouais, ouais. Et je fais aussi des cloches dans la Bucantada, la Batucada de la vallée de la Volane.
0: C'était où la fac?
3: Comment?
0: La fac, tu dis à la fac.
3: Ah, j'ai fait mes études à Rennes, moi.
0: Ok, toi, t'es pas Ardéchois pur.
3: Non, non, non, non, moi, je viens de Bretagne, ouais.
0: Puis qui c'est qui est Ardéchois pur?
2: Eh, c'est Georges, hein.
0: Il y a que juste Georges.
4: À moitié, ah, oui.
0: Par mon père. T'es pur, hein, ouais. Ici, toi. T'as vécu ici dès ton enfance?
4: J'ai passé mes vacances.
0: Ok,
4: ok. Ouais. Ouais, on était à Lyon.
0: T'étais à Lyon, toi aussi, ok. Pierrot aussi. Moi aussi, d'ailleurs, je suis venu de Lyon. C'est parce que j'étais à Lyon que j'ai trouvé ça ici.
2: Mais toi, t'as bien l'accès à Ardéchois quand tu parles.
0: Moi, j'ai accès à
2: Ardéchois. Ouais, carrément.
0: C'est derrière la quartier. juste après les Oliviers. On parle tous comme ça là-bas. Et puis, ben, cool, les gars, c'est bien. Puis là, vous faites comme tout le monde. Vous cherchez des dates ou non, vous répétez juste?
3: Ben, le projet, c'est d'essayer de monter un répertoire déjà. Et puis, effectivement. Là, on a fait deux petits concerts privés. On va jouer à Jaujac le 13 à la DRAC.
0: C'est quoi la DRAC?
3: La DRAC, c'est une brasserie.
0: Ah.
3: La brasserie de la bière qui s'appelle la DRAC.
0: À Jaujac, c'est nouveau?
3: Bon, ça fait quelques années que ça existe. Mais là, voilà, ils ont monté un petit établissement où voilà, on peut jouer de la musique.
0: Mais sur la place?
3: Donc, non, c'est dans la rue. Dans la rue derrière, la place. Okay. Et donc, c'est le 13 juillet qu'on va jouer là-bas. Puis après, on va faire un autre concert privé en Isère. Alors là, c'est Georges qui nous a...
0: En hiver.
3: En Isère.
4: En Isère, oui, parce que ça sera le 18 juillet. Je pense que ça ne sera pas l'hiver.
3: Voilà. Bon. Et puis, bon, on espère trouver des dates dans le courant de septembre-octobre.
0: Voilà. Okay. Comment vous faites, là? Vous travaillez une fois par deux semaines, donc. Quelqu'un vous apporte des morceaux que vous voulez travailler. Puis vous faites quoi là? Vous faites quoi? Vous écoutez des versions? Vous copiez? Qu'est-ce que c'est quoi votre...
3: C'est
0: comment
3: ça.
0: Vous procédez?
3: On écoute beaucoup, on propose, on... Voilà. Alors souvent, en fait, à chaque répétition, on mange une pizza.
2: C'est important,
3: donc,
2: très important.
3: Donc il y a une heure de dégustation de pizza.
4: Dans
3: et
4: le
3: du coup,
4: c'est d'origine.
3: Voilà. Et c'est l'occasion de pouvoir discuter.
0: Tu manges la pizza de Thierry?
3: De Thierry.
0: Pas Thierry, oui, non. Ouais, Yannick.
5: Oui. Oui, c'était la pizza de Yannick la semaine dernière.
3: Ah oui,
0: pizza
3: d'accord.
0: De Yannick avant,
3: ouais.
0: Ce coin.
3: Ouais. Ah oui, c'était celle-là.
0: Lui, Jean Jaurès, j'ai cette semaine, sa pizza était extraordinaire.
3: Ah oui.
0: Ouais. Puis, après, vous pouvez faire une suggestion de ma part. Vous pouvez faire des, comme Sylvain fait, des soirées pyjama. Vous faites ça, hein? Sylvain, avec son groupe, comment il s'appelle ton groupe? Revox.
1: Revox, oui.
0: Sylvain, il y a un groupe, Revox, ils sont trois.
1: Oui, on fait des soirées pyjama, on se retrouve chez le percussionniste et puis on passe toute la nuit à jouer.
0: Ah ouais, ils font une soirée des pyjamas, c'est super.
1: J'en fais une ce week-end.
0: Faut faire ça.
5: Après, nous, on joue moi, je joue avec des personnes âgées quand même un peu, donc toute la nuit, c'est pas possible. Hein. Didier, Bertrand, et non, c'est pas possible.
0: C'est vrai, les autres, c'est trois jeunes. Ils font du reggae en plus, imagine. Fume de la moquette, puis ça joue toute la nuit. Bon, mais c'est cool. Bon, écoute, ça vous dit pas de nous jouer un petit morceau en attendant?
2: Allez.
0: Hein? Ils vont tous se lever.
2: Carrément.
0: Puis, Didier, c'est bon, là? Tu vas te lever? T'es capable de te lever? T'es encore capable de te lever? Bon, t'es encore capable de te lever? Ben, moi, des fois, je trouve ça dur de se lever. Ben, je reste debout. Comme ça, j'ai pas besoin de me lever. Et puis après ça, ils vont jouer un morceau qui s'appelle Silver Serenade, la sérénade argentée de Horace Silver, parce que Silver, c'est le nom de Horace. Horace Silver. Horace Silver qui a écrit plein de belles chansons qu'on joue encore. Entre autres. Puis. On peut le faire. Il y a plein de chansons là. Alors, quand vous voulez, on est parti, c'est bon.

0: Yes, toujours à l'émission Direct Jazz, où on vient d'entendre le quatuor nouvellement formé qui s'appelle Faubourg 59, parce que c'est une adresse de Valsleben.
1: Voilà, tout
0: hein?
1: simplement.
0: C'est pas compliqué. Hein?
1: Où on peut manger des pizzas.
0: Où tu peux manger des pizzas chez...
1: Kazaou.
0: C'est Kazaou, ça s'appelle?
1: Alors, c'est pas l'adresse du Kazaou, hein? D'accord.
0: C'est ça. Rue Jean Jaurès.
1: Lou Kazaou.
0: Lou Kazaou.
2: Les pizzas ne viennent pas de là-bas, quoi.
0: C'est Rue Jean Jaurès, hein? C'est près de la mairie, c'est ça, je suppose?
3: Oui.
0: Près de la mairie, puis le gars, il s'appelle Yannick. Puis c'est monstrueux. Allez-y, les enfants. Très, très, très bon.
1: Ça, un voisin de la Bastide.
0: Ouais, c'est un nouveau voisin, ah, oui. Puis, yes, sir, madame. Cool, les gars. Ben, c'est bien.
2: Ben, c'est bien, oui.
0: Ça vous fait une sortie.

0: OK.
1: Tacos.
2: Il est au poil, ce chien.
0: Ah ouais.
3: Ah, il est brave. Il est super brave.
0: Bon, mais merveilleux. OK. C'est bien. Mm-hmm. On aime ça. Vous aimez ça. Donc, ça fait que vous avez fait à ce jour, son compte, fait à peu près deux répétitions par mois pendant un an. Ça fait, 24 répétitions.
3: Ouais, on est perfectionniste. Alors, ce qu'il y a, c'est qu'on a, passé beaucoup de temps aussi au début à chercher un trompettiste parce que l'idée, c'était quand même d'essayer de reformer le quintet tel qu'il existait dans ces années-là.
0: Ah bah ouais.
3: Tel que toi, tu
0: trouvé,
3: l'as
0: finalement
3: vécu. Et non, on n'a pas trouvé. Donc, on a un trompettiste, un saxophone alto qui prend place.
0: Ça marche très bien.
3: Et ça le fait, ouais, ça le fait bien. Bon, ça le fait bien. Bon, ça a été un petit peu une concession, j'avoue, parce que...
0: Ouais, t'as jamais ça, ouais,
3: le, au niveau du son, le sax ténor et la trompette, c'est quand même...
0: Trompette, hein.
3: Alpha et l'oméga.
0: Irremplaçable.
1: Ouais, mais Georges, il a fait un joli chèque à Bertrand, ils ont réussi à s'arranger, comme ça, donc c'est bon.
3: Non,
1: donc il a accepté.
3: Il joue très bien et ça le fait super bien.
0: Donc, tu me disais, vous écoutez beaucoup de musique, hein? C'est comme ça qu'on apprend, hein? Il faut écouter de la musique. Écouter de la musique. Puis c'est bien d'aller écouter la même musique l'année d'après parce que tu l'entends plus de la même façon, déjà.
1: Ouais, puis surtout quand tu perds un peu d'audition entre les deux. Ouais,
0: tu perds d'audition, toi?
1: Non, ça va.
0: Non, moi, j'ai pas perdu d'audition. Moi, j'ai eu l'intelligence. Ben, moi, j'ai joué beaucoup fait beaucoup de musique pop, la télé, tout ça, des bandes de rock. Mais j'ai eu l'intelligence de me protéger les oreilles. Ah. Je dis ça parce que j'ai beaucoup de mes mêmes amis qui ont joué ensemble. Ils n'entendent plus rien. Mais moi, je me suis bougé les oreilles. Puis voilà. C'est important de se protéger les oreilles tout le temps.
3: Ouais, puis quand on a des acouphènes, c'est vraiment très désagréable, quoi. C'est insupportable. Mmh. Donc je pense que ça, c'est très important.
0: Prenez soin de vos oreilles, les enfants, surtout. Puis même, je dis ça comme ça, là, je vais faire papa Pierre. Là. Mais quand vous allez à des concerts, soyez pas gênés de vous mettre des bouchons. Parce que c'est les oreilles. Il y en a juste une paire pour toute ta vie. C'est comme... C'est bon, voilà. Hey, les enfants, on écoute un peu de musique?
1: Allez.
0: Qu'est-ce qu'on écoute?
3: Alors, on va écouter Hank Mobley sur un morceau, parce qu'en fait, on voulait illustrer le fait que le hard bop, c'est une musique qui puise un peu ses origines dans le... Enfin, qui dérive du bebop, mais en fait, qui va repuiser un petit peu dans les racines du blues et du gospel. Et là, c'est un morceau qui illustre bien les origines du gospel dans cette musique. Donc, on va pouvoir l'écouter ça avec Hank Mobley.
0: Hank Mobley. On y va, Sylvain, merci.

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1: Vous êtes un bureau de change, là.
2: Ben nous, on a adhéré avec l'association... Hommes-femmes.
0: C'est quoi ça, hommes-femmes?
2: L'organisation minuscule du funk en Ardèche méridionale. Hein.
0: Comment ça s'appelle?
2: L'homme-femme.
0: Ah oui?
2: Oui.
0: C'est
2: l'association qui gère le festival, le plus petit festival de funk en Ardèche.
0: Ça a eu lieu déjà, là.
2: Voilà.
0: Ça a bien été?
2: Ouais, c'était super. On a eu plein de monde, c'était chouette.
0: Cool.
2: On a eu une météo.
0: Nickel.
2: Par rapport aux
0: hommes-femmes, ça s'écrit comment? Pas hommes-femmes.
2: O-M-F-A-M.
0: Ok, homme-femme, d'accord.
3: Il est un peu frisquette quand même, hein?
2: Oui,
0: c'est vrai.
3: Mais il n'y a pas eu de pluie.
0: T'as joué, vous avez joué, vous autres? Non,
3: non.
0: Ok, c'est d'autres groupes que vous faites venir.
2: Ah, on était au bar, nous.
0: Non, mais vous, quand je dis vous, je veux dire, Klaxon n'a pas joué, là.
3: On a joué l'édition précédente, la première.
0: Ah, c'est ça, c'est pour ça.
3: Et puis là, l'idée, c'était de faire venir aussi des groupes un peu d'envergure aussi. Okay. Les Butt Shakers qui sont venus de Lyon, c'était
0: cool.
3: C'était très chouette, ouais.
0: Oui, écoute, ben c'est bien, les gars, vous jouez du Benny Goldson, vous jouez du Lee Morgan, vous jouez du Joe Anderson, vous jouez du... C'est bien.
2: Et on se fait plaisir.
0: Ben, c'est comme ça que ça marche.
2: Et on y prend plaisir, ouais. C'est vrai qu'on se rend compte que... Il y a des auteurs fétiches un petit peu, Lee Morgan, Horace Silver, on doit faire 3 morceaux d'Horace Silver, 2 morceaux de Lee Morgan, enfin c'est Hank Mobley, ouais.
0: Ok.
2: On se régale, on s'amuse bien.
0: C'est monstrueux, c'est merveilleux. Qu'est-ce qu'on peut dire, hein?
3: Bertrand, il connaît la vie de Horace Silver par cœur, Blakey. il bookine toutes les biographies de...
1: 3, 4, 2 ans.
2: On essaie de se tenir au courant, mais c'est tout. Mais bah ouais, parce qu'en fait, quand on...
0: Horace Silver, il vient d'où? C'est quoi l'île?
2: Il vient d'une petite ville balnéaire qui est un peu au nord-est de... Au nord-est de New York, donc il est à une île.
0: Il n'est pas dans l'île, comment ça s'appelle l'île en face
2: d'Afrique? Ah oui, il est originaire du Cap-Vert, ouais.
0: Ah bon, ouais, voilà.
2: Son père est originaire du Cap-Vert. Hein? D'ailleurs, son nom de famille à l'origine, c'est Silva. Comme on voit des.
0: J'ai un ami, Martin Fournier, que tu connais, tu ne l'as pas connu. Il était ici, il a passé quelques mois à Aubenas. Il a fait une vidéo sur lui, parce que lui aussi, il trippe sur la vie de Horace Silver. Puis il a fait un petit film sur l'histoire de Horace Silver.
2: Ah ouais. Voilà, et puis quand on parle de Hard Bop, c'est difficile aussi de ne pas parler de la maison d'édition Blue Note, qui a quand même... la maison de référence, quoi. Et c'est comme ça qu'en fait j'ai découvert cette musique-là. C'est par des compilations d'albums. Une compilation qui s'appelle notamment Blues and Groovy. Il y a 2 volumes. Et c'est par là que je suis un peu rentré, je suis un peu tombé dans le hard bop.
0: Le hard bop et le bebop. Il y a une différence entre les deux? Moi non, je connais pas ça.
2: Ben, le hard bop est plus... Le bebop, c'est une musique qui était rapide et qui était plus une musique faite presque pour les musiciens, quoi. Et alors que le hard bop est plus, plus populaire, plus... D'ailleurs, on dit qu'il est plus funky, hein, il y a plus... justement, toutes ces origines populaires de blues, de gospel... Et donc, c'est vraiment une musique plus dansante, plus... Voilà, moi, c'est ce qui me plaît dans la musique en général, c'est de faire une musique laquelle on peut danser. Ouais.
3: Okay. Ce qui n'est pas évident avec avec Silver Serenade, qui était une petite balade, mais il y en a d'autres dans le répertoire qui sont effectivement beaucoup
2: vrai.
3: Plus...
2: Bon, on va peut-être le voir avec le morceau suivant.
0: Qu'est-ce que vous jouez là? Qu'est-ce qu'on écoute la prochaine fois, le prochain morceau?
3: Eh ben, qu'est-ce qu'on avait,
0: il reste pas beaucoup de temps, les enfants. Il nous reste. Est-ce qu'on voulait jouer un morceau ou vous voulez écouter un morceau?
2: Hein? Ouais, on va jouer
0: un morceau. Puis après ça, on met notre ami, petit hommage à notre père.
2: C'est ça.
0: OK, on joue un morceau. Allez. On est parti. Les gars, Didier va se lever. Il est levé. Il a réussi à se lever. Il va se mettre derrière sa contrebasse. T'es devant, là. T'es mal posé, là. T'es derrière, c'est bon. OK, il est derrière sa contrebasse. Il a les cordes dans ses doigts. Et puis, Pierrot aussi, il a les mains sur le keyboard. C'est beau. Puis Georges, il cherche la partouche. Georges, il cherche la partouche. Mais Bertrand, lui, il est total équipé. Il a une tablette. Tablette électromagnétique avec un saxophone ténor. Vous avez deux becs en plastique en ébonite, c'est bon ça? Hein? Vous jouez des becs. On n'a pas parlé d'équipement. On aurait pu parler d'équipement.
4: C'est vrai, mais.
0: Ça n'a pas trop d'intérêt. Dans la technique, non, mais ça n'a pas d'intérêt, mais je vois que je remarque que vous avez deux becs en ébonite.
4: Ouais.
0: Hein? Alors, ça semble dans.
4: Un noir et un blond.
0: C'est ça, un noir et un blanc. C'est bon. On est parti? Vas-y.

0: Faubourg 59. Merci les gars. Merci les gars d'être venus à l'émission. Merci. C'est super. Merci. Bon, merci. Puis, écoute, on lâche pas. Hein? On aime ça, vivre la musique.
1: On lâche pas la patate.
0: On lâche pas la patate. Puis, faut pas lâcher. On a besoin d'amour puis de musique dans ce monde de brut. Didier?
2: Tu parles de quoi?
0: Je parle de moi. Ça, il faut faire la différence. Puis, ben, thank you very much encore une fois. Puis, on va annoncer, pour ceux qui ne le savent pas, on a eu une grosse perte cette semaine. Notre ami Sonny Rollins, qui est décédé lundi, le 25 mai, donc, à l'âge de 95 ans. Puis, lui, il a fait beaucoup, beaucoup de musique. Ceux qui ne connaissent pas Sonny Rollins, vous allez sur YouTube, puis il y a un inventaire, puis c'est un monsieur fabuleux. Moi, je l'ai vu à Vienne à un moment donné, c'est extraordinaire ce gars-là. C'est merveilleux. Vive Sonny Rollins, mais il est parti pas loin, il est juste pas loin, là, il est pas loin. Mais voilà. Fait que pour le remercier de tout ce qu'il a fait pour nous, on va faire jouer une chanson.
1: Oui. Allez, hein? Il a laissé quelques petites vidéos où il nous dit écoutez la musique, soyez bons, soyez...
0: C'est ça qu'il dit?
1: Ouais, ouais.
0: Ah ouais, ben c'est ça.
1: C'est très
0: ça.
1: Touchant. Et...
0: C'est ça, Sonny. Ouais.
1: Il remercie tous les gens qui l'ont écouté. Enfin, ah ben. Ouais. Voilà.
0: Sonny Rollins, il y a beaucoup à dire sur lui. Mais là, on va l'écouter plutôt. Ben, merci encore, Pierrot. Merci, Georges. Merci, Bert.
1: Merci, Pierre.
0: Merci, Didier.
2: Merci, Pierre.
0: Merci Toka, comment il s'appelle? Tacos. Puis voilà. Sylvain. Puis on lâche pas la patate. Puis,
2: super, merci, Pierre.
0: J'ai frappé le truc. J'ai frappé ma main sur la table.
2: Il n'aime pas
0: ça. Ça fait bouger la peau du haut par là. OK, bye. Merci. Bisous à tout le monde.
1: Merci.

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